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1: le val de fête,
0: le val d'expérience, de
1: persévérance,
0: le val de rêve,
1: le val de fouet, le val de vida.
0: Cuando me sentía lo que tenía, me di cuenta que era un débil.